0: particulier les beaux fidèles.
1: C'est super dur.
0: La question est compliquée, la réponse est très simple.
1: C'est super facile. Une étable.
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3: Je vais vous lire l'histoire de Pinocchio. Et maintenant, commençons. Le bon vieux Geppetto, devant son établi et ses petites cloches, finissait de s'obséder et de peindre un pantin qui ressemblait à un vrai garçon. Commençons. Regardez en voyant le Figaro, son petit chat, jouer avec des copeaux qui tombaient en terre. Le bon vieux Geppetto, devant son établi, finissait de sculpter et de peindre un pantin qui ressemblait à un vrai petit garçon.

C'est un paysage incroyable qui s'offre à moi, et je suis environné de structures de sable aux formes fantasmagoriques. Les cigales et les oiseaux m'entourent, les babouins sont au loin, uniquement rejoints par un coq dans le lointain, seule trace de civilisation. Cela fait une semaine que je dors entre 2 et 4 heures par nuit, et c'est dans un état second que je me retrouve ici, à regarder pendant plusieurs heures le soleil se lever doucement, au milieu d'un paysage fabuleux, survolé de nuées d'oiseaux rejoignant la rivière.

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